Voici l'aurore. Bienvenue dans le monde des manatives. Sur cette magnifique planète Terre. Votre visage est caressé par les rayons d'un soleil irradiant d'amour.